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Oh, oh, qu'y a-t-il là au bord de l'eau? 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Elle

0: pourquoi avez-vous l'air si étonné?
1: Vous êtes ce chez moi.
0: Je suis un homme comme les autres.
1: Pourquoi êtes-vous venu ici?
0: Je n'en sais rien moi-même. Je chassais de la forêt. Je suppose que je vais à sanguiner.

m'expliquer comment cela s'est passé. Je le chassais tranquillement dans la forêt. Mon cheval s'est emporté tout à coup, sans raison. A-t-il vu quelque chose d'extraordinaire? Je venais d'entendre sonner les 12 coups de midi. Au 12e coup, il s'est précipitement et court comme un aveugle fou contre l'autre. Je ne sais plus ce qui est arrivé. Je suis tombé et lui doit être tombé.

0: mais la nôtre s'est avitonnée.
1: Ah,
0: oui, la bague de l'Onos. Où est-elle?

0: suis sûr que c'est là.
1: Oui, oui, tout à fait sûr. Je les sens, toutes les sœurs.
0: Il faut aller la chercher tout de suite.
1: Attends.

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0: je fais ici? Je...
1: Vous êtes des enfants. Félix Fonde, ne te penche pas ainsi à la fenêtre.

Alors jusqu'au bout de ce rocher qui supplant et poche tout un peu. Elle viendra vous frapper au visage. Approchez-vous, n'ayez pas peur, je vous tiendrai. Donnez-moi. Non, non, pas la main. Elle peut glisser. Le bras. Voyez-vous le gouffre? Péléas! Péléas! Je crois que je vois le fond du gouffre. Est-ce la lumière qui tremble ainsi? Vous? C'est la lanterne. Voyez, je l'agitais pour...

fatta sur la toile tombée. Il y a là des lumines lourdes comme une érosée de plomb, et des ténèbres épaisses comme une pâte empoisonnée.

juste assis sous les fenêtres de petite mère. Elle fait peut-être sa prière du soir à ce moment. Et dis-moi, Mignolde, elle est souvent avec ton oncle Pelle.

0: grâce des clunes lointaines dans le jardin. Mais on m'a dit qu'il ne s'aimait pas, il paraît qu'il se querelle souvent. Non, et c'est vrai.
1: Oui, oui, c'est vrai.
0: Oui. Ah, ah. Mais à propos de quoi se querelle-t-il?

0: qu'elle soit ouverte. Voyons, pourquoi se querelle-t-il?
1: Je ne sais pas, petit père, à propos de la lumière.
0: Je ne te parle pas de la lumière, je te parle

0: ti poisse que tu cèdes à la porte.
1: Tu crois de flèche?
0: Oui, de très grandes flèches. Mais pourquoi ne me dis pas que la porte soit ouverte?

fenêtre hissée jusqu'à la fenêtre. Elle est très haute pour moi, bien que je sois si grand. Ne fais pas le moindre bruit, petite mère aurait terriblement peur.

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me qui passe ainsi votre main à la gorge. Je dis une chose très simple. Ce n'est pas d'arrière-pensée. Si j'avais une arrière-pensée, pourquoi

0: je n'ai pas rien.
1: Il a proposé nous sombre.
0: Oui, oui, je l'ai vu. Ne nous retournons pas plus qu'un mot.
1: Il a changé pied.
0: Je n'ai pas bien.
1: Il a vu que nous sommes.
0: Il ne sait pas que nous l'avons vu. Ne bougez pas, ne tournez pas la tête. Il se précipiterait. Il nous observe. Il est encore vide. Va-t'en, va-t'en. Tout de suite, précis. Je l'ai.

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